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1: Y debajo de Paolo Conte, ¿qué tenés?
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0: Una de las preferidas de este programa, Barbara. Tiempo de lilas.

0: grandes creadores y unos grandes anarquistas. Leo Ferré.
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0: de Antonio Machado, aussi un de nos grands poètes. Voici Proverbios, Proverbios y Cantares. C'est une série de couplets, de refrains, une série de sentences.
1: En Olympia de París, tiene que traducirles por si hay algunos.
0: Par exemple, que nos heures sont de minutes quand. Il faut que je traduise. Je... Nuestras horas son minutos cuando esperamos saber. Et des siècles quand nous voulons savoir, et des siècles quand nous savons ce que nous devons savoir.